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Tout de suite, un point sur les années 80. C'est en 1980 qu'est commercialisé le post-it. L'idée nous vient d'un Américain nommé Arthur Fry qui chantait dans une chorale et glissait des marque-pages dans son livre de chant. Il cherchait le moyen de le coller sans abîmer le papier de la page. La firme 3M produira alors la trouvaille et ce sera un véritable succès.

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1: C'est en 1986 que le groupe Talk Talk, mené par son chanteur et compositeur de génie Mark Hollis, sortira le titre Living in Another World. Le tube est moins connu que Such a Shame et It's My Life, mais reste dans la même lignée musicale. C'est la version Maxi 45 Tour de Living in Another World que l'on retrouve maintenant.

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0: Tout de suite, un point sur les années 80. En août 1982, sort le premier lecteur compact disque au Japon. La musique devient numérique et sera gravée sur un disque de 12 cm de diamètre.
1: Et maintenant, regardez bien ce disque. Ce disque, c'est en principe le disque de l'avenir, un disque numérique. Inusable ou presque, il ne rentre en contact avec aucun objet, puisque c'est un rayon laser qui le sillonne. Il faut pour cela un appareil adéquat, en vente depuis hier, dans les magasins de Hi-Fi.
0: Un laser balaye la surface et retranscrit le son, qui sera de meilleure qualité que le micro-sillon et garanti sans craquement. Certains le considèrent même comme inusable. Il faudra attendre février 1983 pour qu'il soit commercialisé en France. L'album Brothers in Arms du groupe Dire Straits lancera le format.

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1: Focus sur Catherine Lara. Catherine Baudet, de son véritable nom, est née le 29 mai 1945 à Poissy, près de Paris. Elle est violoniste, chanteuse, compositrice, auteure, arrangeuse et productrice française. Elle étudie le violon à l'âge de 5 ans et obtient le premier prix du Conservatoire de Versailles en 1958. En 1983, le titre « La roqueuse de diamants » fera sortir l'artiste de l'ombre. L'écriture des textes est confiée à Elisabeth Anaïs.

En 1986 sort son album Nuit Magique, qui sera écrit par Luc Plamondon, et la chanson du même nom qui devient un véritable succès. Elle sera même consacrée meilleure interprète féminine aux Victoires de la Musique, et le clip reçoit une caméra d'or au Festival de Cannes. L'artiste justifiera le titre Nuit Magique parce que tout ce qui se passe la nuit la fascine. C'est le moment où les choses et les gens prennent une autre dimension.

Toujours en 1986, on retrouve un autre titre qui n'est en fait que la face B de Nuit Magique, au milieu de nulle part. Le clip montre l'artiste déambulé dans les rues d'une grande ville, et bien sûr, de nuit.

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1: C'est en 1986 que le groupe Talk Talk, mené par son chanteur et compositeur de génie Mark Hollis, sortira le titre Living in Another World. Le tube est moins connu que Such a Shame et It's My Life, mais reste dans la même lignée musicale. C'est la version maxi 45 tours de Living in Another World que l'on retrouve maintenant.

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1: Focus sur Irène Cara. La chanteuse, compositrice et actrice Irène Cara est née en mars 1959 à New York. Après avoir grandi dans le quartier du Bronx, elle participera à des concours de Mini Miss et commencera à jouer du piano à l'âge de 5 ans. Elle étudiera la danse au même moment. Plus tard, elle jouera dans des séries comme Kojak dans les années 70-80 et sera actrice dans une vingtaine de films. En 1980, elle joue le rôle de Coco dans le film Fame et interprétera le titre du même nom dans la bande originale du film. Le titre remportera l'Oscar de la meilleure chanson originale ainsi qu'un Golden Globe.

1983 voit la sortie du film Flashdance et le titre What a Feeling, extrait de la bande originale. La chanson fut écrite par Giorgio Moroder, Keith Forcé et Irene Cara. Le titre rencontrera un succès incroyable et intemporel. Il remportera l'Oscar de la meilleure chanson originale en 1984. Les performances vocales d'Irene Cara sublimeront ce titre indémodable.

0: Tout de suite, un point sur les années 80. Le 5 mars 1980, sort le film L'Avare, adaptation cinématographique de la célèbre pièce de théâtre de Molière. Il marquera la rencontre entre le théâtre classique français et le cinéma populaire de l'époque. Les réalisateurs sont Jean Giraud et Louis de Funès. Ce dernier interprète Harpagon, l'avare, obsédé par son argent.
1: Mon esprit est troublé. J'ignore où je suis, qui je suis, ce que je fais. Hélas, mon pauvre argent. Mon pauvre argent.
0: Le succès fut mitigé, avec un peu plus de 2 millions d'entrées, en deçà des grands succès de Louis de Funès. Cependant, il permettra de découvrir un classique du théâtre de Molière dans une forme accessible et vivante.

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0: Cité au Rwanda continue comme d'habitude, poursuivent les autorités, y compris les conférences internationales, événements et voyages au sein du pays. Aucun cas du virus Ebola n'a encore été enregistré au Rwanda. Lucie Mouillot, Kigali, RFI.
1: Les États-Unis annoncent interdire l'entrée de leur territoire aux personnes ayant transité ou voyagé en RDC, en Ouganda et au Soudan du Sud dans les 21 jours précédant leur arrivée sur le territoire américain. Washington qui pourrait reprendre ses bombardements sur l'Iran dès ce week-end. C'est en tout cas ce qu'assurent certains médias américains, selon qui les bouleversements dans l'agenda de Donald Trump dans les jours à venir seraient la conséquence de cette nouvelle offensive à venir. Marco Rubio, le secrétaire d'État, évoquait pourtant des avancées dans les négociations hier, et le Pakistan continue dans le même temps son intense travail diplomatique. Shehbaz Sharif, qui est à la manœuvre à Pékin, il va célébrer les 75 ans de la relation sino-pakistanaise, mais le Premier ministre va également essayer de faire avancer cette situation au Moyen-Orient. Nicolas Roca.
2: Propulsé sur le devant de la scène internationale par la guerre en Iran, le Pakistan joue son rôle de médiateur à plein régime en envoyant ses émissaires de plus haut niveau. Signe que les choses s'accélèrent à Téhéran, c'est le puissant chef d'état-major du pays, Asim Munir, qui est à la manœuvre afin de rapprocher l'Iran et les États-Unis autour des dossiers clés, le détroit d'Ormuz, le programme nucléaire iranien et les guerres d'Israël au Proche-Orient. Pour faire avancer les choses, Islamabad compte aussi sur Pékin. Le Premier ministre en personne, Shehbaz Sharif, est en Chine ce samedi pour une visite de 3 jours. Il doit rencontrer Xi Jinping. Les deux pays avaient déjà tenté en mars de présenter une initiative commune en 5 points afin de mettre fin durablement à la guerre. Les allers-retours diplomatiques pakistanais en Chine attestent de la volonté d'Islamabad d'impliquer Pékin dans la résolution de la crise. Si la Russie fait partie des acteurs privilégiés sur le dossier de l'uranium enrichi, la Chine a de nombreux leviers, notamment économiques, capables de parler à tous les acteurs. Xi Jinping a aussi la main sur 20 des 100 milliards de dollars de fonds iraniens gelés à l'étranger du fait des sanctions américaines, une somme qui serait plus que bienvenue pour une économie iranienne dévastée par la guerre.
1: Nicolas Roca et le secrétaire d'État américain Marco Rubio est lui en visite en Inde, visite pour relancer des relations avec New Delhi, mise à mal par les droits de douane de Donald Trump. Le président américain et ses pressions diplomatiques dans le viseur de milliers de manifestants hier à La Havane, rassemblement devant l'ambassade des États-Unis pour dénoncer l'inculpation de l'ancien président cubain par la justice américaine cette semaine. Une nouvelle mesure après un blocus énergétique et des poursuites contre le conglomérat dirigé cette fois par l'armée cubaine. Une pression qui, selon José Daniel Ferrer, ancien prisonnier politique et aujourd'hui un des chefs de l'opposition cubaine en exil, devrait à terme permettre la fin d'un régime de plus en plus décrié par les citoyens de l'île.
3: Ce que nous observons dernièrement concernant le régime cubain nous fait penser que nous assistons à la phase finale d'un régime qui a opprimé et exploité le peuple cubain pendant 67 ans. Nous voyons ce régime dans une situation de plus en plus difficile, face à un peuple qui manifeste avec toujours plus de vigueur et qui réclame la fin du régime. Nous voyons une administration américaine de plus en plus ferme à l'égard de ce régime. Nous assistons à tout un processus qui va reproduire ce qui s'est passé avec Nicolas Maduro au Venezuela, si les dirigeants du régime castriste ne comprennent pas que l'heure de la démocratisation de Cuba a sonné et que rien, absolument rien de ce qu'ils peuvent faire ou inventer ne pourra redonner vie à ce régime déjà très ancien et très néfaste pour le peuple cubain.
1: Un propos recueilli par Daniel Valo. Au Sénégal, le divorce est désormais consommé entre le président Bassirou Diomaye Faye et son premier ministre. Ousmane Sonko, limogé hier soir avec son gouvernement par le chef de l'État. Épilogue de mois de tension entre les deux hommes, Ousmane Sonko avait assuré hier devant les députés ne pas se sentir obligé d'obéir aveuglement aux ordres du chef de l'État. Sur ses réseaux sociaux, il assure avoir le cœur léger. L'opposition turque, elle, dans le viseur de son propre pays, le Haut Conseil électoral saisi par le CHP a rejeté hier le recours formé contre la décision de suspension de la direction du principal parti d'opposition. Le CHP s'est engagé à s'opposer par tous les moyens à cette décision de justice qui a écarté son président Özgür Özel. Celui-ci dément toute irrégularité dans le vote qui lui a permis de prendre la tête du CHP en 2023 et dénonce un jour noir pour la démocratie en Turquie. Pour l'ancien diplomate Kaya Türkmen, membre du CHP en charge des affaires étrangères, cette décision constitue tout simplement un véritable coup d'état judiciaire.
4: En Turquie, nous avons vécu des coups militaires. Maintenant, c'est un coup judiciaire qui est tout à fait organisé et fomenté par Erdogan et son équipe politique. Le gouvernement actuel, et plutôt le président Erdogan, essaye d'éliminer ceux qui peuvent présenter une menace contre son pouvoir.

0: toute personne qui risque d'être un compétiteur crédible aux élections prochaines sont éliminés, voilà.
1: Est-ce qu'il peut y avoir un rapport de force dans la rue également, un appel à manifester auprès des partisans du CHP?
0: Écoutez, franchement, moi je pense personnellement que la seule chance qui nous reste, c'est la réaction des gens dans la rue.
1: On peut craindre une nouvelle période de tension en Turquie suite à cette décision?
0: Je pense bien, oui, exactement.
2: Et puis une première en 8 ans en Corée du Sud avec le déplacement d'athlètes nord-coréens, en l'occurrence des nord-coréennes, sur le sol du voisin Oni à l'occasion des championnats de la Confédération Asiatique de Football. La semaine dernière, le Naegyeong FC a battu les sud-coréennes 2-1 dans un match historique. Les joueuses de Corée du Nord qui ont aujourd'hui affronté le Japon au sud de Séoul à Suwon, victoire 1-0 des nord-coréennes. Mais c'est surtout le symbole qui a enthousiasmé les spectateurs. Le reportage de Camille Ruiz.
3: Aux abords du stade de Suwon, un attroupement attire les regards. Une quinzaine de personnes dansent, certaines en tenue traditionnelle. Le groupe vient encourager les footballeuses nord-coréennes pour la finale de la Confédération Asiatique de Football. Pour réunification, les militants brandissent aussi le drapeau sud-coréen tout en scandant un chant patriotique. Yeuna a 25 ans, elle porte une robe écarlate et un chapeau traditionnel.
4: Puisque nous formons un seul et même peuple, j'espère que le jour viendra où nous pourrons tous nous rassembler et vivre en harmonie.
3: Yeuna, comme sa famille et des dizaines d'autres, s'est vue offrir un billet par des organisations pro-réunification. Lee Joo-sung est secrétaire général du Conseil des organisations de la société civile pour la coopération intercoréenne.
5: Ces derniers temps, la Corée du Nord qualifie les relations entre le Sud et le Nord d'hostiles. Je ne suis d'accord avec aucune mesure qui contribue à renforcer l'hostilité dans la péninsule coréenne. Nous ne pouvons pas non plus renoncer à sa réunification. Je tiens à adresser à la Corée du Nord un message de paix. Et nos militants qui partagent mon point de vue et s'engagent dans l'aide humanitaire en Corée du Nord se réunissent aujourd'hui pour encourager l'équipe.
3: Le gouvernement sud-coréen a en tout cas dépensé plus d'une centaine de milliers d'euros. Objectif, financer ces organisations privées qui soutiennent l'équipe nord-coréenne, car aucun supporter n'a traversé la frontière avec elle pour venir voir le match. Camille Ruiz à Suwon, RFI.
2: Et puis un tout petit mot pour vous dire que la remise de la Palme d'Or au Festival de Cannes, c'est ce soir, RFI en édition spéciale à partir de 19h, temps universel, pour vous révéler le palmarès. En attendant, il est 8h10, toujours TU. Bonne suite des programmes à l'écoute de RFI.
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7: Le groupe Téléphone s'est formé en 1976 autour du chanteur et guitariste Jean-Louis Aubert, Louis Bertignac à la guitare et au chant, Richard Colinka à la batterie et Corinne Marieno à la basse et au chant. Le premier 45 tours du groupe est vendu dans le métro et à la sortie des concerts. En 1977, Philippe Constantin, producteur, commence à s'intéresser à eux. C'est ainsi que sort un premier album rock durant la vague punk du moment. Le second album, Crash ton venin, sort en 1979. Il est produit par l'anglais Martin Rushent, le producteur des premiers albums des Stranglers. Le premier single à succès, La bombe humaine, est le plus connu de l'album. À l'origine, c'est une nouvelle de science-fiction, écrite par Jean-Louis Aubert, où des hommes avaient un H tatoué dans le dos. Le H évoquant la bombe atomique. Il évoque en quelque sorte la peur du nucléaire.

Téléphone donnera un concert à la Fête de l'Humanité. 100 000 fans y assisteront en 1979. En 1980, le groupe repart en studio, toujours accompagné de Martin Ruschent, et répète au studio Pathé Marconi à Paris, puis part pour Berlin et à New York, où de grands artistes ont enregistré, comme David Bowie ou Jimi Hendrix. C'est ainsi qu'en 1980 sort l'album Au cœur de la nuit, porté par le titre Argent trop cher.

En 1982, le groupe part pour Toronto afin d'enregistrer un quatrième album nommé Dur Limit, qui se vendra à plus de 700 000 exemplaires et sera certifié disque de platine. Le titre phare, du même nom que l'album, se nomme Dur Limit. Il l'ouvre avec une énergie brute et un riff accrocheur qui symbolise la fougue du groupe à cette époque. Les paroles sont ambiguës et poétiques, jouant sur le double sens, la dure limite, c'est à la fois une frontière psychologique, un moment critique, une tension personnelle ou sociétale. On sent une envie de se libérer, de transgresser les règles établies, typiques de l'esprit rock et contestataire de Téléphone. Le refrain répétitif exprime l'obsession d'un blocage, d'un cadre qui devient oppressant, le ton urgent et les guitares nerveuses traduisent bien cette lutte intérieure.

Le second extrait de l'album Dure Limite est le titre Ça c'est vraiment toi, sorti en juin 1982. Il se classera dans le top 20 de cette année-là. Le titre s'inspire de Satisfaction des Rolling Stones. La chanson est une déclaration d'admiration, d'amour et de fascination envers une personne, sans que l'on sache vraiment s'il s'agit d'un amour idéalisé, d'une femme réelle ou d'un reflet de soi-même. Les paroles évoquent la recherche d'authenticité, l'émerveillement devant quelqu'un qui est vraiment lui-même, libre, naturel. C'est à la fois tendre, admiratif, mais aussi un peu inquiet, car cette sincérité peut désarçonner.

Le titre Cendrillon, toujours extrait de l'album Dure Limite, sort en novembre 1982. Dans celui-ci, le groupe raconte l'histoire triste d'une jeune femme à trois périodes de sa vie. À 20 ans, la jeune femme est rêveuse et romantique, amoureuse. À 30 ans, elle est devenue mère de famille, son mari la quitte, elle est abandonnée. Et à 40 ans, elle devient droguée, fait le trottoir et choisit de mourir dans l'ambulance qui tente de la sauver.

En 1984, le groupe, fatigué par la pression commerciale et par le nombre de tournées mondiales, sort l'album Un autre monde. Celui-ci est immédiatement propulsé à la tête des charts, avec bien sûr le single du même nom, qui restera classé de nombreuses semaines au top 50. Le titre, Un autre monde, exprime une profonde envie d'ailleurs, de renouveau, de rupture avec la réalité. Il peut être vu comme une métaphore de l'aspiration à un monde meilleur, plus libre, plus juste, mais aussi comme le reflet d'un mal-être personnel ou existentiel. Derrière ces paroles presque naïves se cache un désenchantement lucide, un besoin de fuir le conformisme et les désillusions du quotidien. La chanson trouve un équilibre entre espoir et mélancolie. Musicalement, c'est un tournant dans la carrière de Téléphone, moins brut, plus mélodique, presque pop-rock, mais sans perdre leur identité.

Le second extrait de l'album Un autre monde est le titre Oublie ça, qui est plus mélodique et introspectif, qui tranche avec les hymnes plus énergiques du groupe. Il s'agit ici d'une tentative de tourner la page, probablement sur une relation amoureuse ou une période douloureuse.

toujours extrait de l'album Un autre monde, le titre New York avec toi est sorti en 1984. Celui-ci est l'un des singles les plus légers, directs et entraînants de Téléphone. C'est un morceau qui respire la spontanéité, l'envie de voyage, d'évasion amoureuse et de liberté.

Fin 1985, le groupe repart en studio pour produire un nouvel album, mais la tension entre les musiciens s'est accentuée et seul le titre « Le jour s'est levé » sortira en avant-première. Celui-ci est l'un des titres les plus profonds et mélancoliques de Téléphone. Il incarne une forme de bilan, à la fois intime et universel, dans un moment où le groupe est au sommet, mais aussi à l'orée de sa fin. Le texte évoque le réveil, non seulement au sens littéral, mais au sens figuré, une prise de conscience, un retour à la réalité, après un rêve, une nuit, une illusion. Ce sera leur dernier succès en groupe. Ainsi s'achève cette émission sur le groupe mythique Téléphone.

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1: Focus sur Alison Moyer. Geneviève Alison Jane Moyer, de son véritable nom, est née dans l'Essex en Angleterre. Elle est née d'un père français et d'une mère britannique. Alison s'est fait connaître au début des années 80, car elle était la chanteuse du groupe Yazoo, avec lequel elle rencontrera beaucoup de succès, notamment avec le titre Don't Go. Sa voix puissante ne passera pas inaperçue. Après la séparation de Yazoo, Vince Clarke fondera The Assembly, puis Erasure. Alison Moyer, elle, continuera une carrière solo. Ses albums continuent de faire un carton outre-Manche. Bien que d'origine française, elle regrette d'être relativement inconnue en France. Juste après Yazoo, elle sort son album Half en 1984, porté par le titre Invisible.

Enfin, en 2015, elle donnera un mini-concert lors d'un défilé de mode organisé à Londres. Elle y interprétera le premier tube à succès Only You sous le groupe Yazoo, accompagné d'un orchestre classique.

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1: Il est midi ici à Paris, 18h à Pékin. Bonjour à tous.
2: Karine Bellicha.
1: À la une, les accidents dans les mines de charbon sont fréquents en Chine, mais le coup de grisou qui s'est produit hier au nord-est du pays est le plus meurtrier depuis près de 20 ans. Il a fait au moins 90 morts. Les autorités promettent de tirer les enseignements alors que la mine avait déjà été sanctionnée pour des problèmes de sécurité. En Turquie, après la décision d'un tribunal d'Ankara de suspendre la direction du parti CHP pour irrégularité, l'opposition dénonce un coup d'état judiciaire et parle d'un jour noir pour la démocratie en Turquie. Et puis la fête du foot s'est poursuivie tard dans la nuit au stade Bollaert pour fêter la première Coupe de France du RC Lens. Compte rendu de cette finale contre Nice et des célébrations avec Victor Missistrano à la fin de ce journal. Les secouristes s'activent toujours dans une mine de charbon du nord-est de la Chine à la recherche des 9 personnes toujours disparues. Le bilan encore provisoire du coup de grisou de Liu Xianyu s'établit pour l'heure à 90 morts. Le président Xi Jinping promet de tirer les leçons de cette catastrophe, même si les accidents de ce type restent fréquents en Chine. À Pékin, Cléa Broderst.
3: L'alerte a été donnée vendredi soir après un dépassement du seuil de monoxyde de carbone dans la mine de Liu Xianyu, dans le Shanxi, province au cœur de l'industrie charbonnière chinoise. 247 ouvriers travaillaient alors sous terre. Plus de 300 secouristes et 6 équipes nationales spécialisées ont été déployées sur place. Dans les hôpitaux de la région, les survivants sont soignés pour des intoxications liées à l'inhalation de gaz toxiques. Le président chinois Xi Jinping a appelé à ne ménager aucun effort pour les opérations de sauvetage, tout en réclamant une enquête approfondie. Les responsables de l'entreprise ont eux déjà été placés sous contrôle des autorités, car la mine avait déjà été sanctionnée ces derniers mois pour des problèmes de sécurité. Selon les documents administratifs relayés par les médias chinois, un système d'arrêt d'urgence était devenu inaccessible pour les mineurs dans certaines galeries, tandis que d'autres zones présentaient des défauts de soutènement. L'entreprise avait été condamnée à une amende par les autorités locales de gestion des urgences. Malgré un renforcement des règles de sécurité ces dernières années, les accidents continuent de frapper régulièrement le secteur minier chinois. Cléa Broderst, Pékin, RFI.
1: Pékin qui a déployé plus de 100 navires de guerre et des bâtiments des gardes-côtes dans les eaux régionales. Un déploiement ces derniers jours que déplore Taïwan, accusant la Chine de saboter le statu quo et de menacer la paix, alors que Pékin envisage toujours de recourir à la force pour s'emparer de l'île. De son côté, à en croire plusieurs médias américains, Washington envisage de nouvelles frappes contre Téhéran. Selon CBS, l'armée se prépare à d'éventuels bombardements demain ou après-demain. Hier, le souvent très bien informé site d'information Axios, Donald Trump a rassemblé ses plus proches conseillers. Il se prépare à d'éventuels bombardements demain ou après-demain. Hier, le souvent très bien informé site d'information Axios, Donald Trump a rassemblé ses plus proches conseillers pour discuter de la guerre, alors que le président a annoncé

0: En Turquie, le Haut Conseil électoral, saisi par le principal parti d'opposition, a rejeté hier soir son recours formé contre la suspension de sa direction. Le CHP s'est engagé à s'opposer par tous les moyens à cette décision de justice qui a écarté son président Özgür Özel. Celui-ci dément toute irrégularité dans le vote qui lui a permis de prendre la tête du parti en 2023 et dénonce un jour noir pour la démocratie en Turquie. Pour l'ancien diplomate Kaya Türkmen, membre du CHP en charge des affaires étrangères, cette décision constitue un coup d'état judiciaire destiné à mettre fin aux activités de l'opposition.
1: La Cour institutionnelle des élections ayant validé l'Assemblée générale, aucun tribunal n'a le droit et ne peut annuler une Assemblée générale. Donc c'est une première en Turquie. C'est historique et aujourd'hui nous sommes tous stupéfaits devant cette décision.
2: Le président du CHP, donc Özgür Özel, parle d'un jour noir pour la démocratie et parle d'un coup d'état judiciaire.
1: Tout à fait, tout à fait. Donc en très peu de temps, un deuxième jour noir pour la justice turque, pour la démocratie turque. Le premier étant le 19 mars 2025, lors de l'arrestation de M. Ekrem İmamoğlu, maire d'Istanbul. Et aujourd'hui, nous sommes une page noire encore de la démocratie et de la justice en Turquie, malheureusement.
0: Kaya Türkmen, membre du CHP, interrogé par Daniel Valo. Et 13 membres du CHP ont été arrêtés aujourd'hui dans plusieurs province de Turquie. En Ukraine, les secouristes ont passé la nuit à déblayer les décombres d'un lycée dans la région de l'Est, contrôlée par la Russie, à Starobielsk. Un dortoir de plusieurs étages s'est effondré alors que 80 adolescents s'y trouvaient. La frappe de drone ukrainien a fait 10 morts et 38 blessés. La Russie condamne un crime de guerre. Kiev dément avoir visé des civils. Tout en se disant inquiète, l'ONU souligne qu'elle est incapable pour le moment d'attribuer la responsabilité de cette frappe. Plusieurs membres du Conseil allié de Kiev renvoient la responsabilité sur Moscou en raison de l'invasion de l'Ukraine en 2022. En Serbie, c'est un test pour l'opposition. Première mobilisation d'ampleur pour les étudiants en lutte contre la corruption et contre le régime du président Aleksandar Vučić. Elle a lieu à Belgrade, cette manifestation. Là même où l'an passé, plus de 300 000 personnes s'étaient rassemblées dans ce qui reste aujourd'hui la plus forte mobilisation de l'histoire moderne de Serbie. À Belgrade, Laurent Rouy.
3: Des groupes citoyens se sont organisés partout en Serbie pour rejoindre Belgrade, où une grande manifestation étudiante contre la corruption et contre le régime doit se tenir dans l'après-midi. Même si la mobilisation n'a pas cessé depuis l'accident mortel de la gare de Novi Sad fin 2024, c'est le premier rassemblement d'ampleur cette année. Les étudiants sont moins bien organisés et sont surtout victimes de la répression du régime qui tente de mettre au pas les universités et qui n'hésite pas à renvoyer les fonctionnaires qui ont fait preuve de sympathie pour le mouvement. La manifestation d'aujourd'hui aura valeur de test, avec pour objectif affiché de faire pression sur le président Aleksandar Vučić et le forcer à convoquer des élections anticipées. Mais le pouvoir ne semble pas enclin à accéder à cette revendication. Au contraire, les accrochages violents entre manifestants et militants pro-pouvoir sont devenus monnaie courante. Le défenseur des citoyens, comme les étudiants, ont lancé par avance un appel à la retenue. Pas sûr qu'il soit entendu. Laurent Rouy, Belgrade, RFI.
0: Du foot à présent, Lens a donc remporté hier soir la 109e Coupe de France, la première de son histoire. Le club du Nord succède ainsi au Paris Saint-Germain après sa victoire en finale. 3-1 contre Nice. La logique a été respectée puisque le vice-champion de France a triomphé du 16e de Ligue 1, toujours à la lutte pour le maintien. Victor Missistrano, de quoi couronner une saison exceptionnelle pour les Lensois et faire la fête avec leur public.
4: Tous ensemble, ils sont allés la chercher. Rapidement devant au score, les Lensois ont tremblé en seconde période, mais ont été libérés par Abdallah Sima. Le Sénégalais, auteur du but du 3-1, à un quart d'heure de la fin pour faire chavirer les supporters.
5: On a exploré.
6: Match magnifique. Après le premier but, j'ai failli faire un malaise, trop de pression. Et puis finalement, on s'en sort. Une victoire, une belle victoire et la première Coupe de France pour Lens, c'est génial.
4: Une marée humaine aux couleurs sang et or avait investi le Stade de France. Ils étaient plus de 50 000 pour cette finale presque à domicile.
7: C'est toujours plein, on va n'importe où, c'est plein tout le temps. On croise des gens dans la rue, on fait la fête avec eux. C'est Lens, quoi.
8: C'est le meilleur public de France.
4: Le meilleur public de France, selon Thierry, venu en famille.
8: Mon fils.

0: petit-fils, de père en fils. J'ai plus de bois là. On a ramené la coupe pour la première fois. On finit deuxième du championnat. La Ligue des Champions, c'est merveilleux.
1: Merveilleux aussi pour l'homme du match, Florian Thauvin, médaille autour du cou et des étoiles dans les yeux.
2: C'était magique, j'avais l'impression de revoir quand on a fêté le trophée de la Coupe du Monde avec l'équipe de France, quand on était revenu fêter ça avec le public. C'est des souvenirs qui restent gravés, donc il faut en profiter.
1: Les vainqueurs ont pu prolonger le plaisir dans la nuit en rejoignant le Stade Bollaert où les attendaient leurs supporters restés à Lens.
3: Victor Misistrano, à Cannes, le conclave du jury a commencé. Le lieu est tenu secret. Ses 9 membres sont réunis autour de leur président, le réalisateur sud-coréen Park Chan-wook. Et leur verdict sera rendu ce soir. Pas de grand favori cette année au terme d'une compétition très éclectique. Le cinéaste russe en exil, Andrei Zviagintsev, pourrait être récompensé avec Minotaur, porteur d'un message anti-guerre. Le film acclamé par la critique raconte les déboires d'un couple de la bourgeoisie russe avec en toile de fond la guerre et le délitement de la société. L'ambitieuse fresque queer La Bola Negra est aussi sur les rangs pour la Palme d'Or. C'est le duo espagnol Javier Ambrosi et Javier Calvo. Tout de suite, écho d'ici, écho d'ailleurs sur RFI.
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1: Focus sur Johnny Clegg. Johnny Clegg est né le 7 juin 1953 à Backup en Angleterre et mort le 16 juillet à Johannesburg en Afrique du Sud. Il est issu d'une famille de paysans lituaniens et polonais immigrés au Zimbabwe. Il arrive à l'âge de 7 ans en Afrique avec sa mère qui travaillait pour une maison de disques. Il fut le leader des groupes Juluka et Savuka et fut inlassablement le défenseur de la culture africaine et lutta contre l'apartheid à travers la chanson. En 1987 sort le titre Scatterlings of Africa qui fut un succès en Europe. Ce titre a été utilisé dans la bande originale de Rain Man en 1988. C'est une chanson mêlant les rythmes et harmonies zoulous sur lesquels Johnny Clegg a greffé un texte en anglais en mettant l'accent sur le mot scatterling qui est un réfugié, un apatride. Le disque se vendra à 250 000 exemplaires.

En 1988, il écrit et compose le titre Assi Bonanga, qui sera dédié à Nelson Mandela, alors emprisonné sur l'île de Robben Island, au large du Cap. Le titre et le refrain sont en zoulou et les couplets en anglais. Assi Bonanga fait référence au fait que personne ne savait à quoi ressemblait Nelson Mandela. Les photos de lui étaient illégales à l'époque. Ce titre connut un succès important, notamment en France, se classant numéro 2 du top 50.

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1: C'est en 1986 que le groupe Talk Talk, mené par son chanteur et compositeur de génie Mark Hollis, sortira le titre Living in Another World. Le tube est moins connu que Such a Shame et It's My Life, mais reste dans la même lignée musicale. C'est la version maxi 45 tours de Living in Another World que l'on retrouve maintenant.

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1: Focus sur Yazoo. Le groupe anglais Yazoo, ou Yaz aux États-Unis, est formé en 1982 par Vince Clarke. Vince Clarke ne vous dit peut-être pas grand-chose, mais il est le membre fondateur du groupe Depeche Mode, de The Assembly et surtout des Rageurs. Avec la chanteuse Alison Moyet, le groupe Yazoo ne durera que de 1982 à 1983, pourtant trois titres emblématiques en sortiront. Le premier d'entre eux est le titre Only You, c'est une ballade que Vince Clarke avait écrite et composée alors qu'il faisait partie de Depeche Mode. La chanson sera reprise par le groupe The Flying Pickets en 1984.

La collaboration avec la chanteuse Alison Moyet ne devait durer que le temps de la sortie du single Only You, mais devant le succès du titre, ils décidèrent de continuer. C'est ainsi que sort en mai 1982 le single Don't Go.

Enfin, troisième et dernier titre de Yazoo, Situation, sort en juillet 1982 et est composé par Vince Clarke et la chanteuse Alison Moyet. Elle connaîtra un grand succès, surtout en discothèque et en radio.

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3: C'est encore moi. Salut les petits gars, ça va? Moi ça va, ça va. Marie! Oh là là là. Viens voir un peu les boutons. 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
3: Yes, et qui a dit que la radio des années 80 était terminée? Eh bien nous, nous en sommes la preuve vivante que cela existe encore. Bienvenue mes petits louches, c'est Dance Classique. Avec DJ Roms naturellement, comme chaque semaine, 120 minutes à travers cette génération souvenir, le meilleur des années 60, 70, 80 et 90. On remixe tout ça et on vous fait plonger dans 40 ans de souvenirs. Avec naturellement vos playlists que vous nous avez envoyées sous l'adresse mail danceclassique@outlook.fr. Et là, encore une fois, eh bien, je peux vous dire que vous avez été nombreux et nombreuses à nous envoyer tous vos titres préférés. Et ils vont arriver dans cette émission. Hein. Il y a également la partie réseau social, naturellement Facebook. Vous tapez DJ Roms Dance Classique pour nous trouver. Et pour nous envoyer un petit messenger là-dessus, il n'y a aucun souci. On vous balance également pas mal d'infos sur la page officielle de Facebook, hein, DJ Roms Dance Classique. N'hésitez pas à aller faire un petit tour. Il y aura dans moins de 45 minutes l'arrivée de Marc Tosca, comme chaque semaine, pour une nouvelle aventure du Top 50. Et là, nous commençons tout de suite aujourd'hui cette première partie de Dance Classic, les 20 premières minutes, avec Morricante, Yeke Yeke, 1988, Laurent Voulzy, Véronique Jeannot, Désir Désir en 83, Samantha Fox, avec ce premier maxi collector de la semaine, Nothing Girl en 87. Et la direction l'année 78 avec cette voix absolument royale, celle de Kate Bush avec Wuthering Heights. C'est ce qui arrive tout de suite pour l'ouverture de ce Dance Classique. Il ne reste plus qu'à vous souhaiter de passer un excellent moment avec nous.

0: 1987, c'était Samantha Fox, Nothing Girl, version Maxi Collector aujourd'hui.
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0: Now. Êtes-vous prêt à faire le striptease? Allez, John Cocker arrive dans cette playlist de dance classique. You Can Leave Your Heart On, 1985. Billy Ocean arrive également avec Stay the Night. Michael Jackson, Baby Be Mine. Et Eight avec Absolute Inhum, 1987. Aujourd'hui dans Dance Classique. Montez le son.

0: Vous avez reconnu la voix de la chanteuse de Propaganda. Eh bien, ce n'était pas Propaganda. Le groupe ACT avec Absoluti Immune, 1987. L'autre groupe de la chanteuse Propaganda. Voilà, si vous avez tout compris, c'est bien. Si vous n'avez pas compris, c'est pas grave. On rentre tout de suite, Marc Tosca, pour une nouvelle aventure de la génération Top 50. Marc, c'est à toi.
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3: Après un triple salto arrière avec vrille intégrale, nous voici en 1990. Ce 17 juin en France, c'est Beau le lavabo de Lagaffe qui mène le bal. Et derrière, c'est un festival yéyé avec des reprises de Claude François.
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3: Pour nous remettre dans l'ambiance, voici des vagabonds qui jouent à fond la carte de la nostalgie twist, bebop, et vont jusqu'à se gominer la banane comme leur grand-mère. Les vagabonds squattent les meilleures places depuis déjà quelques semaines avec leur pot pourri, le temps des yéyés.

0: Ceux qui pensaient que ce changement de décennie allait booster la création musicale peuvent se mettre un doigt dans l'œil. Chez nous, c'est le Clo-Clo Revival et chacun tente de puiser dans le répertoire du chanteur bondissant.
1: 3615, code, Clo-Clo, Clo-Clo, voilà.
0: Même son clone, enfin presque, François Valéry enfile la veste pailletée et les pompes vernies pour enregistrer sa version de... C'est la même.

Juin 90, le top a les yeux braqués dans le rétro. La nostalgie des yéyés des années 60 bat son plein. Thierry Hazard fait danser le jerk et nos amis les Forbans, l'autre groupe twist version blouson noir, classe son mix. 25 ans plus tard, le mystère reste entier. Est-ce la peur de l'avenir ou le sursaut de ceux qui ont vécu cette époque qui fait que ces années remontent à la surface? Même les débuts de soirée s'y mettent. Après, et tu tapes, ils enregistrent cet autre tube de clou.

0: Le chanteur Claude François est mort cet après-midi. Il s'est électrocuté dans sa salle de bain en voulant changer une ampoule.
1: Mais arrêtons ici la nostalgie. Avec les années 90, une vague descendue des pays scandinaves et remontée des sous-sols de Berlin et d'Hambourg commence à déferler sur tout le continent. On la baptise Eurodance. Et ce 17 juin 90, entre les Vagabonds, les Forbans ou autres François Valéry, déboule pour la première fois en France Snap the

0: C'était le premier tube Eurodance classé dans le top en 1990. Snap.
1: Quel tube encore une fois, hein, ce Snap à The Power. Merci Marc pour cette aventure de la génération Top 50. On te donne naturellement rendez-vous la semaine prochaine pour une nouvelle édition. Et nous, direction l'année 87 pour finir cette fin de première partie Dance Classic avec le Maxi Vinyl Collector de la semaine. Dépêche Mode, Never Let Me Down Again, le Slip Mix, 9 minutes de pur bonheur, c'est maintenant dans Dance Classic. Bienvenue, c'est la génération souvenir. Montez le son.

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2: 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Et de retour pour cette seconde session de Dance Classic, avec pour finir en fin de première partie les Depeche Mode, Never Let Me Down Again, le Sleep Mix en version vinyle maxi collector, 9 minutes de pur bonheur. Et il y a eu également les Madness avec Believe Me en 79 pour finir ce Dance Classic. Retour sur l'année 1987 aujourd'hui dans ce Dance Classic avec le retour du Medley 87 réalisé par Emile Hellman. On partira de 95 BPM pour se finir à 148 BPM pour une durée de 25 minutes. Megamix réalisé pour Remixed Record SWE, un label suédois. Et là, je peux vous dire que vous allez avoir du pur bonheur durant 25 minutes avec, entre autres, Boy George, Prince, Eric B. Rakim, George Michael, Madonna, Robbie Neville, Run DMC, Living in the Box, Mars, Rick Astley, Melon Kim, Whitney Houston, les Beatmaster Level 42, New Order, Pet Shop Boys, Rita Mitsuko. Bref, la crème totale des années 87 en Megamix maintenant dans ce Dance Classic. Alors si vous êtes prêts, eh bien c'est le moment de lâcher la pause de la cassette. Ça commence maintenant.
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1: Ça faisait longtemps que l'on n'avait pas écouté un Megamix d'une telle qualité dans ce dance classique. Hein. C'était le Megamix réalisé par Emil Hellman de chez Record Remixed SWE, aujourd'hui en vinyle collector. Oui, oui, ça, en vinyle. Avec entre autres, vous avez pu reconnaître Boy George, Prince, Eric B. and Rakim, George Michael, Robbie Neville, Madonna, Living in the Box, Whitney Houston, Level 42, Pet Shop Boys, Rita Mitsuko, Beatmaster, Melan Kim, Run DMC et Richie Valens pour finir. Bref, il y avait encore d'autres belles choses dedans dans ce Megamix. Hein. J'espère que ça vous a fait plaisir. On aura peut-être l'occasion d'en redécouvrir un autre prochainement. Pour l'heure, c'est la suite de ce dance classique avec encore des tubes. Et pas des moindres, hein, je peux vous le dire. Hein. Dans un instant, Indochine arrive avec les Tsars. Il y aura Fun Fun, Color My Love, Earth, Wind & Fire pour le Megamix 1989. Et là, tout de suite, c'est avec Monsieur Bob Marley. Et Could You Be Loved, que l'on entame cette suite de dance classique. Bienvenue à vous toutes et à vous tous, si vous venez nous rejoindre, c'est la génération souvenir dans votre radio.

Eh bien, on a été servi aujourd'hui dans les Megamix hein, avec ce fabuleux Earth, Wind & Fire 1989 auparavant, Fun Fun, Color My Love en 84. Il avait également Indochine avec les Tsars en 88, Bob Marley, Call You Beloved en 1980. Voilà. Eh bien, mes petits loups, ça y est, c'est l'heure où ce que je vais commencer à vous saluer et à vous dire, eh bien, rendez-vous la semaine prochaine. Oui, oui, c'est le dernier quart d'heure de Dance Classic qui arrive, avec tout de suite Herbert Léonard, Quand tu m'aimes, Eurythmics. The Last Time en 86 et Téléphone, Un autre monde, 1984. Je vous dis à la semaine prochaine, mes petits loups, portez-vous bien. C'était DJ Ramzan en radio. Ciao, bye bye, à la semaine prochaine, ciao. Hasta.

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Alors on peut dire qu'ils ont pris leur temps, ils se connaissent depuis si longtemps et ils sortent enfin leur premier duo, Paul McCartney et, vous avez reconnu la deuxième voix, Ringo Starr. Oui, le batteur des Beatles aux côtés du chanteur, enfin d'un des chanteurs des Beatles, ça s'appelle Home to Us, c'est un single qui vient de sortir et c'est un extrait de leur futur album, The Boys of Dungeon Lane, un album qui sortira le 29 mai prochain, plus de 50 ans après la séparation des Beatles, Paul McCartney et Ringo Starr signent un single inédit. Et c'est leur tout premier véritable duo, c'est véritablement un événement. À venir, DYGL avec All Tomorrows. DYGL, c'est un groupe de rock indépendant composé de 4 musiciens de Tokyo, au Japon. Le groupe s'est formé en 2013. On va les écouter avec ce nouveau single dans quelques minutes. On ira retrouver les Cooks également. Always Where I Need To Be. Les Cooks, c'est un groupe d'indie pop britannique originaire de Brighton en Angleterre, formé en 2004. On va écouter un extrait de leur second album, l'album Kank, qui avait été publié en avril 2008. Et puis là, les Skip the Use, le groupe de rock français créé dans la région de Lille, hein, à Ronchin précisément, dans le département du Nord. Un extrait de leur nouvel album, le 5e. L'album s'appelle Love and Anxiety, un album qui est sorti le 24 avril dernier. Skip the Use, on écoute Say That You Love Me. C'est une nouveauté dans Pop Rock Time.

The Lemon Twigs avec Look For Your Mind, c'est un groupe de rock américain. Ils nous viennent de Long Island, un groupe qui a été créé par les frères Brian et Michael Daddario, un groupe formé en 2014. Et ce qu'on écoutait ici, c'est un extrait de leur nouvel album qui s'appelle Look For Your Mind, c'est la plage titulaire. Les Lemon Twigs dans Pop Rock Time. Tout à l'heure, les One Ok Rock, le groupe de rock japonais, on les adore, on ira les retrouver avec Parties Over. Je vais venir aussi Gabriella Rose et Cameron Whitcomb pour Think About Me. Gabriella Rose, c'est une auteure-compositrice interprète américaine, elle nous vient de l'Idaho, elle a 24 ans. Cameron Whitcomb, lui, il est canadien, il vient de Colombie-Britannique, il a 23 ans. On écoutera ce nouveau single qui vient de sortir, Think About Me. Et puis une autre collaboration, Nola et Eva Martin. Dernier tour, un single qui vient de sortir. Nola, c'est un chanteur et compositeur français, il nous vient de Bordeaux. Eva Martin, artiste et interprète française, on les écoute dans quelques minutes. Et puis là, Rage Against the Machine. Attention, c'est du lourd. Killing in the Name, un extrait de leur premier album, l'album Rage Against the Machine, publié en décembre 91. C'est un groupe de rock américain formé à Los Angeles, en Californie, en 91, séparé pour la troisième fois d'ailleurs en 2024. C'est devenu une habitude chez eux. On les écoute ici en 91, dans Pop Rock Time, c'est un joli classique.

En 77, Eddy Mitchell publiait son 18e album, l'album La Dernière Séance, sur lequel figure cette chanson phare. Une chanson, évidemment, qui revenait sur le drame des fermetures de cinémas de quartier, un phénomène qui s'est accentué, qui s'est poursuivi dans les années 80-90. L'album a connu un énorme succès à sa sortie, grâce au titre phare, succès conforté ensuite par l'émission du même nom consacrée au film classique de l'âge d'or du cinéma américain, présentée par Eddy Mitchell. Une émission qui a duré longtemps, hein, de janvier 82 à décembre 98, 192 émissions, 385 films ont été diffusés pendant ce programme, la dernière séance. Tout à l'heure, Elephants, on écoutera Time for a Chance. Elephants est un groupe français de pop-rock électro formé en 2008 par les frères Jonathan et Maxime Verlaisen, originaires de la région nantaise. On écoutera Time for a Change en 2013. On va retrouver Tom Cooper, jeune artiste britannique de la scène pop alternative. Il a grandi dans le centre du Pays de Galles. Il a 18 ans. On va écouter Roaring Pains, une nouveauté. On va retrouver aussi les Foo Fighters, un extrait de leur 12e album Your Favorite Toy qui vient de sortir. Les Foo Fighters, c'est un groupe de rock américain, de rock, de hard rock, formé à Seattle sur les cendres de Nirvana, puisque c'est Dave Grohl, le batteur de Nirvana, qui a fondé ensuite ce groupe, les Foo Fighters. On les écoute ici avec Of All People, c'est une nouveauté pop rock time.

Un groupe de garage rock, punk, rhythm and blues formé en Finlande, le groupe Us, on écoutait Yo-Yo Revolution. C'est une nouveauté, c'est un single qui vient tout juste de sortir. Dans quelques minutes, Alan VD, auteur, compositeur, interprète franco-belge. Il est originaire de Bruxelles, désormais installé à Paris. Alan VD, on va écouter ce nouveau single qui vient de sortir, qui s'appelle 7 jours sur 7. On ira se balader également sur l'ultime album du groupe Police, leur cinquième et dernier album, sorti en juillet 83, l'album Synchronicity. Police, groupe de rock anglais formé à Londres en 77. Police qui a connu un succès international à la fin des années 70 et au début des années 80. Issu de la scène New Wave britannique, le groupe jouait un rock influencé par le punk, le reggae, le jazz. Le groupe The Police a vendu plus de 75 millions d'albums. Ce qui est assez incroyable, c'est qu'ils ont publié 5 albums en moins de 5 ans. On écoutera tout à l'heure un de mes titres préférés du groupe, Wrapped Around Your Finger. On va retourner en 1983. Je vous passe aussi Movements, un groupe de post-hardcore et d'emo originaire d'Orange County en Californie, un groupe qui s'est formé en 2015 et qui vient de sortir, Movements, ce nouveau single qui s'appelle Dissolve. On va refermer Pop Rock Time, prochain numéro ici même, la semaine prochaine.

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0: Le chef d'orchestre et violoniste Vladimir Cosma, originaire de Bucarest, composera près de 300 titres pour des musiques de films pendant les années 70 et surtout 80. Il a accompagné et travaillé avec les plus grands auteurs de longs métrages. On lui doit notamment les génériques de séries des années 80, tels que L'amour en héritage,

Bref, un nombre impressionnant de compositions qui ont marqué les années 80, comme ce titre de Caroline Kruger, You Call It Love, qui sortira en 1988 pour le film L'étudiante.

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1: C'est en 1986 que le groupe Talk Talk, mené par son chanteur et compositeur de génie Mark Hollis, sortira le titre Living in Another World. Le tube est moins connu que Such a Shame et It's My Life, mais reste dans la même lignée musicale. C'est la version maxi 45 tours de Living in Another World que l'on retrouve maintenant.

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1: Focus sur le groupe The Pasadenas. Le groupe The Pasadenas s'est formé en 1988 en Angleterre. Cinq musiciens le composent. David Milliner, Aaron Brown, Andrew Banfield, Hamish Siloshan et Michael Milliner. Leur musique s'inspire des morceaux soul et blues des années 50 et 60. Tribute, Right On, single paru en 1988, leur apportera la gloire. C'est un hommage aux grands de la soul qu'ont été Dinah Ross et les Supremes et Aretha Franklin. Leur album To Whom It May Concern se vendra à plus d'un million d'exemplaires.
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1: Focus sur le groupe Steve Miller Band. Steve Miller Band a été formé en 1966 par le talentueux chanteur et guitariste Steve Miller, originaire de Milwaukee dans le Wisconsin. Miller a commencé sa carrière musicale dès son plus jeune âge, influencé par des artistes tels que T-Bone Walker ou le groupe Les Paul. Après avoir déménagé à San Francisco dans les années 60, Miller a formé son groupe et a commencé à se produire dans les clubs locaux. Le groupe a sorti plusieurs albums à succès au cours de leur carrière, dont le plus emblématique est Fly Like an Eagle, sorti en 1976. Des hits tels que Fly Like an Eagle, Rock and Me, Take the Money and Run en sont issus. Ces chansons sont devenues des classiques du rock et ont contribué à la renommée du groupe. Un autre album notable est The Joker, sorti en 1973. Le titre éponyme The Joker est devenu l'un des plus grands succès du groupe Steve Miller Band. Cette chanson est reconnaissable grâce à son refrain accrocheur et son ambiance groovy.

Enfin, il est impossible de parler de Steve Miller Band sans mentionner leur tube incontournable, Abracadabra, sorti en 1982. Cette chanson a atteint la première place des charts aux États-Unis et a propulsé le groupe sur le devant de la scène internationale. Abracadabra est un morceau entraînant et mélodique qui a conquis de nombreux fans à travers le monde.

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1: Il est 18h à Paris, 16h en temps universel.
2: Arthur Ponchelet.
1: Bonjour à toutes et à tous, merci d'écouter RFI. À la une, après des semaines de pourparlers, les négociations entre l'Iran et les États-Unis s'intensifient. Et Téhéran affirme finaliser un protocole d'accord quand Washington promet des annonces peut-être dès ce soir. On fait un point complet dès le début de ce journal. Arrivé main dans la main à la tête du Sénégal, les voilà désormais séparés. Le duo Diomaye-Sonko s'est transformé en duel. Le président a limogé son premier ministre tard hier soir. L'actualité, c'est aussi le clap de fin dans quelques heures du Festival de Cannes. On reviendra sur la polémique de la quinzaine. Et puis les espoirs tricolores douchés à Roland-Garros. Le numéro 1 français Arthur Fils a déclaré forfait. Se dirige-t-on vers un accord entre l'Iran et les États-Unis ? En tout cas, ce soir, plusieurs signaux pointent vers une percée dans les négociations. Le porte-parole du ministère iranien des Affaires étrangères affirme que son pays est en phase de finalisation d'un protocole d'accord. 14 clauses, dont la fin de la guerre, y compris au Liban, mais aussi l'arrêt du blocus naval américain. Le nucléaire iranien, lui, ne figurerait pas dans ce texte, affirme Esmaïl Baghaï. Quelques minutes plus tôt, c'est Marco Rubio, le chef de la diplomatie américaine, qui se montrait plutôt optimiste.
3: À propos du dossier iranien, et comme je l'ai dit, il y a eu des progrès. Au moment même où je vous parle, nous y travaillons encore. Il est possible que plus tard, aujourd'hui, demain ou dans quelques jours, nous ayons des informations à vous communiquer. Mais il faut trouver une solution.
1: Voilà, Marco Rubio interrogé tout à l'heure pendant un déplacement en Inde. En coulisses, c'est le Pakistan qui continue de jouer son rôle de médiateur. Le chef de l'armée pakistanaise est arrivé hier à Téhéran. Le Premier ministre est lui en Chine. Signe aussi de l'influence de Pékin dans ces discussions. Pour Christophe Jaffrelot, directeur de recherche au CNRS et spécialiste de l'Asie du Sud, il y aurait un changement de donne diplomatique en cours.
4: L'inflexion durable, elle me paraît incontestable. Au sens où on voit aujourd'hui le Pakistan devenir un garant de sécurité régionale grâce au soutien de l'Arabie Saoudite, avec laquelle le Pakistan a quand même signé l'an dernier un accord de défense sans précédent, impliquant le nucléaire. Et puis au-delà, on voit la Turquie, l'Égypte rejoindre ce duo pour former une sorte de quatuor, alors que en parallèle, on voit un alignement très très différent entre les Émirats, Israël, l'Inde, les États-Unis. Donc on est en train de peut-être assister à travers le Moyen-Orient, à travers la nouvelle donne au Moyen-Orient, à une nouvelle bipolarité.
1: Christophe Jaffrelot, directeur de recherche au CNRS, il était l'invité d'Olivier Sherman dans RFI Midi. On le disait, Téhéran insiste pour que la fin des combats au Liban fasse partie de l'accord. Cet après-midi, l'armée israélienne a une nouvelle fois frappé le sud du pays. Une caserne militaire de la ville de Nabatieh a été visée, faisant un blessé.
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1: C'est donc un décret de quelques lignes publié tard hier soir qui a mis fin à un long compagnonnage politique. Ousmane Sonko n'est plus Premier ministre au Sénégal. Après des mois de tensions à la tête de l'État, la rupture est consommée. Bassirou Diomaye Faye a mis fin aux fonctions du chef du gouvernement. L'ensemble de l'exécutif a été limogé dans la foulée. Juliette Dubois, les partisans d'Ousmane Sonko n'étaient pourtant pas découragés hier soir. L'ambiance était même plutôt à la fête.
6: C'est l'ex-Premier ministre lui-même qui a donné le ton en réagissant tout de suite sur les réseaux sociaux. Ce soir, je dormirai le cœur léger. Il a ensuite été accueilli par quelques centaines de partisans en liesse à son domicile de la cité Cœur Gorgui. Les réactions ont été plus contrastées ailleurs dans la ville. À l'université Cheikh Diop, des vidéos circulaient hier soir montrant des groupes d'étudiants réunis dans les rues, criant non pas le nom de Sonko, mais celui de Diomaye. Côté Sonko, une première démission ce matin, celle de Mohamed Abdallassi, directeur du Musée des Civilisations Noires et figure proche de l'ex-premier ministre. Du côté de la coalition Diomaye président, on explique que la rupture était inévitable et qu'il est désormais temps de réorganiser les forces politiques. Il est loin, en effet, le slogan « Sonko c'est Diomaye, Diomaye c'est Sonko » qui avait porté les deux hommes au pouvoir en 2024. Les tensions ont rapidement émergé, les attaques sont devenues plus frontales ces derniers mois et Bassirou Diomaye Faye avait prévenu publiquement qu'il n'hésiterait pas à se séparer de son Premier ministre si la confiance venait à se rompre. Hier à l'Assemblée nationale, Sonko a de nouveau affiché son désaccord avec le président sur la réforme des fonds politiques, des enveloppes opaques que leur camp avait promis de supprimer. Quelques heures plus tard, il était limogé. En attendant la nomination d'un prochain gouvernement, l'équipe sortante continue d'assurer les affaires courantes. Juliette Dubois, Dakar, RFI.
1: Dakar où Juan Gomez et toute l'équipe d'appel sur l'actualité attendent vos réactions sur le limogeage d'Ousmane Sonko, ce sera le thème de l'émission de lundi, 33 9 693 693 70. 10 pays africains risquent d'être touchés par Ebola, c'est l'agence sanitaire de l'Union africaine Africa CDC qui l'affirme aujourd'hui. Le Soudan du Sud, le Rwanda, le Kenya, la Tanzanie, l'Éthiopie, le Congo, le Burundi, l'Angola, la Centrafrique et la Zambie pourraient faire face au virus. Pour l'heure, l'épidémie fait surtout rage en RDC où l'on dénombre 176 décès probablement dus à Ebola et 746 cas suspects. Une nouvelle zone de santé dans la province de l'Ituri est désormais concernée par la maladie. On fait un point complet sur RFI.fr. 18h06 au Palais des Festivals à Cannes. Qui va décrocher la Palme d'Or au 79e Festival de Cannes? Réponse dans quelques heures. Le jury s'est retiré pour délibérer dans une villa. On vivra ensemble cette cérémonie de clôture du festival, édition spéciale à partir de 19h, temps universel. Que retenir de cette 79e édition? Les films, bien sûr, mais aussi la polémique qui entoure le groupe Canal+, propriété de Vincent Bolloré. Au début du festival, 600 professionnels du cinéma ont signé une pétition dénonçant l'emprise du milliardaire conservateur sur le 7e art. Maxime Saada, le PDG de Canal, annonçait dans la foulée boycotter ses signataires. Aujourd'hui, nouveau rebondissement, Oriane Gendreau, puisque deux organisations ont demandé au tribunal de Nanterre d'assigner le groupe en justice.
7: Pour le syndicat du spectacle et la Ligue française pour la défense des droits de l'homme, c'est une atteinte à la liberté d'expression. La remarque de Maxime Saada est discriminante et doit être reconnue comme telle par la justice. Ghislain Gauthier du spectacle et la Ligue française pour la défense des droits de l'homme, c'est une atteinte à la liberté d'expression. La remarque de Maxime Saada est discriminante et doit être reconnue comme telle par la justice. Ghislain Gauthier est secrétaire de la fédération CGT Spectacle.

0: La Tribune a récolté 650 signatures de plus. Elle frôle maintenant les 4000 signataires.
1: Les gens continuent de se positionner. Je pense que ça choque beaucoup la profession. Et ça va au-delà du monde du cinéma. C'est la question de cette bataille culturelle menée par l'extrême droite. On ne peut pas laisser un milliardaire avec une telle idéologie racheter l'ensemble de nos secteurs pour imposer ses vues et son discours à en plus un an de la présidentielle.
0: Ghislain Gauthier appelle l'ensemble de la profession et le public à se mobiliser le 30 mai devant l'Olympia, salle de concert détenue par Vincent Bolloré.
2: Ariane Gendreau, avant de retrouver Hugo Moissonnier pour Mondial Sport, où il sera question de tennis fauteuil et de parasport, un détour par Roland Garros et cette mauvaise nouvelle pour le tennis tricolore, Arthur Fils déclare forfait. Le numéro 1 français l'a annoncé tout à l'heure dans une conférence de presse. Éric Mamrut, on vous retrouve porte d'Auteuil. On savait le français souffrant, mais là c'est un coup dur pour les Bleus.
3: Oui, ce n'est pas un drame, a-t-il lancé tout à l'heure, mais il avait quand même effectivement la tête des mauvais joueurs, Arthur Fils, au moment d'annoncer son forfait pour Roland-Garros, le numéro 1 français, stoppé en raison d'une hanche douloureuse. Cette blessure survenue le 9 mai au tournoi de Rome et qu'il avait contraint, souvenez-vous, rapidement abandonné lors de son match du premier tour. Tout va bien, avait-il pourtant écrit sur ses réseaux deux jours plus tard après des examens médicaux, mais depuis le début de la semaine, Arthur Fils était invisible ici à Roland-Garros jusqu'à hier pour une petite mise en jambe avant une sortie plus convaincante ce matin sur le court central avec un set d'entraînement remporté 6 jeux à 3 face au Tchèque Leshka, 14e mondial. Les signaux étaient au vert, croyait-on à l'heure. Alors, eh bien erreur, car la douleur à la hanche en fait ne l'a jamais quitté et le tenaille après 20 minutes de jeu seulement. Impossible dans ces conditions d'enchaîner des matchs en 5-7 durant deux semaines. Arthur Fils a donc préféré jeter l'éponge, évidemment très déçu. Lui, le 20e joueur mondial qui se présentait porte d'Auteuil avec un statut d'outsider, fort d'un printemps flamboyant, ponctué notamment d'un titre à Barcelone. Un coup dur donc pour le français, mais aussi pour le tournoi parisien qui perd donc une autre de ses grandes attractions après le forfait annoncé il y a quelques semaines du double tenant du titre, l'Espagnol Carlos Alcaraz.
2: Éric Mamrut en direct de la Porte d'Auteuil à Paris. Et puis le sport, c'est aussi la finale de la Ligue des championnes féminines qui vient de démarrer. Le FC Barcelone affronte les Françaises de l'OL Lyon et pour l'instant à la 6e minute, toujours 0-0. Voilà pour l'actualité à 16h10 temps universel. Tout de suite, c'est Hugo Moissonnier et Mondial Sport.
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1: Focus sur le groupe Alphaville. Le groupe allemand de New Wave Alphaville s'est formé en 1981 par trois musiciens, le chanteur Marianne Gold et les claviéristes Bernard Lloyd et Frank Mertens. Ils sont tous amateurs de pop-rock et s'inspirent de David Bowie, Ultravox ou Brian Ferry. Leur premier album s'intitule Forever Young et sort en 1984. Il se classera tout de suite numéro 1 en Suède. Le premier 45 tours issu de cet album est le titre Big in Japan, sorti en janvier 1984. Les paroles font référence à un couple victime de son addiction à l'héroïne et qui rêve de ce que serait leur vie sans cette drogue. Le titre se classera premier du top allemand et second en Belgique.

Vient ensuite le single Sounds Like a Melody, qui paraît en mai de la même année 1984 et qui se classe en tête des ventes en Suède et en Italie. La chanson fut enregistrée avec la section des cordes de l'orchestre de l'Opéra de Berlin.

Le magnifique slow Forever Young sort en septembre 1984. Il évoque la jeunesse, le temps qui passe, la peur de l'avenir et le danger du nucléaire.

Alphaville publie en 1986 son deuxième album, Afternoons in Utopia, dont est extrait le single Dance With Me. Il se classera dans les 20 premiers des tops en Allemagne, en France, en Suisse et en Afrique du Sud.

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1: C'est en 1986 que le groupe Talk Talk, mené par son chanteur et compositeur de génie Mark Hollis, sortira le titre Living in Another World. Le tube est moins connu que Such a Shame et It's My Life, mais reste dans la même lignée musicale. C'est la version maxi 45 tours de Living in Another World que l'on retrouve maintenant.

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